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Tout de suite, un point sur les années 80. En 1987, un nouveau parc de loisirs est créé. C'est le Futuroscope situé à Poitiers. Il sera inauguré par le Premier ministre Jacques Chirac et René Monory, président de la région Poitou-Charentes. Le thème du parc est la communication, les techniques de l'information et l'image. Il accueillera un des premiers cinémas dynamiques en 1988. Le single True Colors de Cyndi Lauper sortira la même année en 1987.

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1: C'est en 1985 que le chanteur anglais Billy Ocean sortira son titre « When the going gets tough, the tough get going ». La chanson est extraite de la bande originale du film « Le Diamant du Nil », sorti la même année et qui connaîtra un succès international. À suivre, la version étendue du titre en maxi 45 tours.

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Tout de suite, un point sur les années 80. En 1984 sort le premier opus du Flic de Beverly Hills avec Eddie Murphy comme acteur principal dans le rôle de l'inspecteur de police Axel Foley. Le succès sera au rendez-vous puisque le premier des trois films réalisera 3 millions d'entrées en France. Une bande originale sortira à cette occasion, dont le titre le plus connu n'est autre que The Heat Is On de Glenn Frey.

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1: Focus sur Gilbert Montagnier. Gilbert Montagnier est né en décembre 1951 à Paris. Il est chanteur, auteur, compositeur et interprète. Très grand prématuré, il fut placé en couveuse où un air trop riche en oxygène lui cause une rétinopathie, le rendant aveugle. Il apprend la musique très jeune dans un établissement spécialisé et se forme seul au piano et à l'orgue. C'est à l'âge de 16 ans qu'il sort son premier 45 tours qui passe inaperçu. Il part rejoindre sa sœur aux États-Unis. Il y restera 3 ans jusqu'en 1971 où il rentre en Europe et part pour Londres enregistrer le titre The avec les choristes de Joe Cocker et d'Elvis Presley. Le single sera numéro 1 en Europe. En 1984, c'est la consécration avec l'album Liberté, celui-ci renferme ses plus grands succès. Le titre On va s'aimer sort en février 1984, les paroles sont de Didier Barbelivien. Plus de 700 000 singles seront vendus en France.

Les Sunlight des Tropiques est un autre gros succès issu de l'album Liberté. Le titre sort en avril 1985. Il est toujours écrit par le trio Farina, Barbelivien, Montagnier.

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1: C'est en 1985 que le chanteur anglais Billy Ocean sortira son titre « When the going gets tough, the tough get going ». La chanson est extraite de la bande originale du film « Le Diamant du Nil », sorti la même année et qui connaîtra un succès international. À suivre, la version étendue du titre en maxi 45 tours.

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1: Focus sur Beverly Craven. La chanteuse, compositrice et pianiste Beverly Craven est née le 28 juillet 1963 à Colombo, au Sri Lanka. Après avoir quitté l'école, elle a fréquenté le Art College tout en tournant dans les pubs de Londres avec divers groupes de musique. Elle a été marquée par des auteurs-compositeurs comme Elton John, Stevie Wonder et Kate Bush. Elle décide de se lancer dans une carrière solo à l'âge de 22 ans. En 1990, elle sort son premier album, au nom de Beverly Craven, qui se vendra à plus d'un million d'exemplaires, certainement dû au succès du titre Promise Me, qui se classera 3e du top anglais.

Le superbe slow Holding On sort en 1990. Une nouvelle fois, les talents de la chanteuse et surtout sa voix seront mis à l'honneur. Cependant, il aura moins de succès que le précédent opus.

Tout de suite, un point sur les années 80. C'est le 31 janvier 1980 que l'ONG médicale de solidarité internationale Médecins du Monde est créée par Bernard Kouchner et un groupe de médecins sans frontières. Le but de l'association ainsi créée est de défendre un système de santé juste et universel et de soigner les populations vulnérables en France et dans une trentaine de pays à travers le monde. En 1980, on pouvait entendre sur les radios périphériques la très belle ballade des Corgis « Everybody's got to learn sometime ».

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1: Catherine Bush, de son véritable nom, est née en juillet 1958 à Bexley Heath en Angleterre. Elle est auteure, compositrice, interprète, pianiste, claviériste, danseuse et productrice de disques. La famille Bush vit dans une ancienne ferme près d'un étang dans la ville de Welling. C'est certainement dans ce cadre qu'elle puisera son inspiration. Sa mère est une ancienne danseuse de folk irlandais, son père pianiste. Kate est scolarisée à Abbeywood mais s'ennuie. Toutefois, elle se distingue dans l'écriture et ses poèmes seront publiés dans le journal de l'établissement. C'est à l'âge de 11 ans qu'elle se passionne pour le piano et l'écriture de morceaux. À 13 ans, elle en aura déjà écrit une centaine. Le premier album de Kate Bush sort le 17 février 1978. Il est nommé The Kick Inside et sera certifié disque de platine par la British Phonographic Industry. Il se vendra à 1 million d'exemplaires. Le titre issu de cet album qui marquera le début de sa carrière est Wuthering Heights. Les paroles sont issues du roman Les Hauts de Hurlevent d'Emily Bronte, dont le titre original est Wuthering Heights. Kate y chante l'histoire d'un inceste entre une sœur nommée Cathy et son frère adoptif. La sœur, une fois morte, vient le hanter en lui disant « Je te détestais et je t'aimais en même temps ».

En 1980, sort l'album Never Forever, porté par le titre Babushka. Selon Kate Bush, la chanson raconte le désir d'une femme de tester la fidélité de son mari. Elle prend alors Babushka comme nom de plume et écrit à son mari en se faisant passer pour une jeune femme. Dans le clip, on peut voir la transformation de Kate qui au début est habillée en noir et porte un voile, et lors du refrain, se transforme en femme sexy en étant en jarretière et en soutien-gorge.

Le 5 août 1985 sort le titre Running Up That Hill, A Deal With God, extrait de l'album House of Love. Kate souhaitait que le titre soit A Deal With God tout simplement, mais la maison de disques EMI l'a refusé. La mention sera mise entre parenthèses. La chanson traite des relations entre les hommes et les femmes qui peuvent parfois être tendues. À la fin du titre, on pourra entendre des instruments du folklore russe superposé à des instruments classiques. Ceux-ci sont joués par son frère Paddy. Kate Bush sera même surnommée la sorcière du son.

En octobre de la même année sort le titre Cloud Busting, toujours extrait de l'album Hounds of Love. Dans cette chanson, Kate décrit les relations particulières entre un jeune garçon et son père, le psychologue William Reich, arrêté devant ses yeux et emprisonné. Il était l'inventeur d'une machine appelée Cloudbuster qui était censée faire pleuvoir à volonté. C'est en lisant le livre du fils Reich que Kate eut l'inspiration pour écrire les paroles de la chanson. Le clip a été tourné près d'Oxford en Angleterre et raconte l'histoire en images.

L'histoire d'un duo s'écrit en 1986 lorsque Kate chante aux côtés de Peter Gabriel, Don't Give Up. Dans cette chanson, les musiciens décrivent l'histoire d'un homme désespéré, au chômage, que sa femme tente d'empêcher de sombrer. Les couplets, chantés par Peter Gabriel, décrivent les sentiments d'isolement et de désespoir. Ceux chantés par Kate décrivent l'espoir et les encouragements.

Le titre « Hounds of Love », extrait de l'album du même nom, sort en février 1986. Il contient un échantillon du film « Rendez-vous avec la peur » de Jacques Tourneur. « It's in the trees. 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

Dans le milieu des années 90, Kate se fera plus discrète. Après avoir été acclamée et récompensée de nombreuses fois pour ses qualités d'écriture, de composition vocale et musicale, elle se met en retrait juste après avoir épousé le guitariste Dan McIntosh en 1992. Ils auront un fils. Elle reviendra cependant sur le devant de la scène au début des années 2000. La liste des récompenses pour cette artiste merveilleuse est impressionnante et à la hauteur de ses œuvres. Elle recevra, des mains de la reine Elisabeth II, la décoration de commandeur de l'ordre de l'Empire britannique pour ses services rendus à la musique en 2013.

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1: On a tous une chanson de Souchon.

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1: Focus sur Christopher Cross. Christopher Charles Gephardt, plus communément appelé Christopher Cross, est né en mai 1951 à San Antonio, au Texas. Il est auteur, compositeur, interprète de titres soft rock. Son premier album sort en 1979, intitulé Christopher Cross tout simplement, et rencontre le succès avec le titre Ride Like the Wind, qui se classe numéro 2 des charts américains. Dans celui-ci, Michael McDonald assure les chœurs. La chanson raconte l'histoire d'un hors-la-loi américain en fuite et qui cherche à rejoindre le Mexique.

Un an après, en 1980, sort la superbe ballade Sailing, deuxième extrait de son album Christopher Cross. Le titre arrive en tête des charts aux États-Unis et au Canada. Il remporte un Grammy Awards pour l'enregistrement de l'année, chanson de l'année et pour meilleur arrangement.

En 1981, sort le titre Arthur's Theme et c'est un autre gros succès. La chanson est extraite de la bande originale du film Arthur, réalisé par Steve Gordon. Arthur's Theme remportera le Golden Globe de la meilleure chanson originale. Christopher Cross sera nommé meilleur chanteur pop de cette année-là.

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1: 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Et le journal vous est présenté par Karine Bellicha. Bonjour Karine.
2: Bonjour Laurence, bonjour à tous. À la une, il y a moins de foyers actifs sur le front des incendies dans le sud-ouest de la France. Une accalmie qui s'annonce très provisoire. Le retour des fortes chaleurs dès demain inquiète des pompiers déjà épuisés. Le gouvernement français est en première ligne face à la question des moyens des services de secours et de l'indemnisation des sinistrés et des entreprises impactées. Le front iranien est calme, pas de frappe américaine pour la troisième nuit consécutive, pause stratégique ou subie. L'administration Trump redoute l'effet de la guerre sur les Américains, appelé aux urnes en novembre. Et puis Olivier Prond dresse le bilan du Tour de France cycliste qui s'est achevé hier à Paris sur un cinquième sacre de Tadej Pogacar. En France, les oppositions interpellent l'exécutif sur la situation dramatique sur le front des incendies, estimant que les moyens des pompiers terrestres et aériens ne sont pas suffisants, pointons notamment le manque d'avions Canadair disponibles. Maude Bréjon, la porte-parole du gouvernement, estime qu'il s'agit d'une polémique grossière et que les moyens de lutte contre les incendies ont massivement augmenté ces 10 dernières années. Par ailleurs, le gouvernement a annoncé des mesures en faveur des sinistrés et pour aider les entreprises. Alexis Bédu, bonjour.
3: Bonjour Karine, bonjour à tous.
2: Des milliers d'entreprises ont dû stopper leur activité.
3: Oui, près de 13 000 entreprises évacuées rien qu'en Gironde. Elles ne peuvent pas mener une activité normale. Roland Lescure, le ministre de l'économie, a donc reçu ce matin à Paris les représentants des opérateurs économiques locaux, l'occasion de leur faire plusieurs annonces, notamment négociées avec les assurances.
4: En temps normal, on a 5 jours pour déclarer un sinistre à sa compagnie d'assurance. Toutes les compagnies d'assurance se sont mises d'accord pour que ce délai soit porté au minimum jusqu'au 31 août. Donc j'allais dire, pas de panique, quand vous êtes dans la galère face à un enjeu d'urgence extrêmement importante, vous aurez le temps de déclarer votre sinistre.
3: Les assureurs prendront en charge les frais de relogement de toutes les personnes déplacées, que leur logement ait été endommagé ou non. Les entreprises de tourisme ont également pris leur part, assure Serge Papin, ministre des Petites et Moyennes Entreprises.
5: Toute l'évacuation qui s'est faite des touristes a été prise en compte par les grands acteurs, les grands opérateurs. On encourage aussi évidemment tous les touristes à ne pas venir maintenant dans les zones concernées. On est sur une saison touristique qui était très bien partie. Évidemment, ça nous touche beaucoup de voir que là, ça va perturber, bien sûr, dans ces zones-là, l'activité touristique.
3: Voilà, pas plus d'annonces chiffrées pour l'instant, mais ce qu'il faut savoir, Karine, c'est que la Gironde est un des départements, des 5 départements les plus fréquentés de France pendant les grandes vacances d'été. Après les incendies dans la même zone, il y a 4 ans, la fréquentation touristique avait immédiatement chuté d'environ 40%.
2: Alexis Bédu, sur le terrain, après plusieurs journées de progression ininterrompue, il y a moins de foyers actifs depuis la nuit dernière, mais le feu n'est pas pour autant fixé. Et cette petite accalmie s'annonce très provisoire, car les prévisions météo inquiètent. Les températures très élevées dès demain pourraient de nouveau nourrir les brasiers, alors que 42 000 hectares ont déjà été ravagés par les flammes. Des flammes qui se situent désormais à 15 km de l'agglomération de Bordeaux, la grande métropole régionale. Noyé sous une fumée orange. Les pompiers sont épuisés. Beaucoup ne dorment que 4 heures par nuit depuis près d'une semaine, retournant jour après jour au front face à des feux gigantesques et incontrôlables. La fatigue devient intense et le manque de moyens se fait sentir. Pour Bruno Ménard, secrétaire général du syndicat des sapeurs-pompiers de France, il faudra tirer les enseignements de cette crise majeure.
6: C'est la minorité silencieuse qui commence à parler et à dire la même chose que les professionnels. On manque de moyens. Pour vous donner un ordre d'idée, chiffré, il y a 27 ans, il y avait autant de sapeurs-pompiers volontaires et professionnels qu'il y en a aujourd'hui. Néanmoins, en 27 ans, il y a eu une augmentation de 50% d'intervention, c'est-à-dire qu'on devrait doubler les effectifs. Tous les jours, voire quasiment toutes les heures, j'ai des appels de sapeurs-pompiers volontaires qui me disent « on est sur quelque chose d'exceptionnel, on n'arrive pas à faire face, on est fatigué, on est crevé, on n'en peut plus, on essaye de tenir et c'est dangereux pour nous ». Et nous sommes fin juillet. Les effectifs sont déjà crevés, comme s'ils avaient terminé la saison. Et aujourd'hui, il faut gérer l'urgence. Demain, en septembre 2026, il va falloir se mettre tous autour de la table. Je sais qu'il y a quelque chose de prévu au niveau de l'Élysée. et se dire vraiment les choses. Qu'est-ce qu'on veut faire demain pour notre sécurité civile ?
2: Bruno Ménard, secrétaire général du syndicat des sapeurs-pompiers de France, interrogé par Juliette Pietraszewski. Les habitants ne sont pas autorisés pour le moment à regagner leur domicile dans le sud-ouest de la France, alors qu'en Espagne, certains évacués de la région de Madrid pourront revenir dans leur maison aujourd'hui. Premier signe d'amélioration sur le terrain, les incendies ont ralenti leur progression, même si là aussi le feu n'est toujours pas maîtrisé. Le président ukrainien est à Londres aujourd'hui pour rencontrer le premier ministre Andy Burnham. L'entrevue aura lieu sur une base navale. Volodymyr Zelensky veut conclure avec les Britanniques un accord sur les drones. L'ambition de Kiev est de créer une grande usine pour la fabrication de ces engins sans pilote au Royaume-Uni, direction ensuite les États-Unis pour tenter d'obtenir de Donald Trump davantage de missiles américains Patriot, très efficaces dans l'interception des missiles balistiques russes, mais les stocks sont limités après des semaines de guerre au Moyen-Orient. Une baisse des stocks qui explique peut-être la pause des frappes américaines en Iran. Thèse du New York Times notamment que dément l'administration Trump, affirmant vouloir laisser une chance à la diplomatie. Une accalmie qui pourrait aussi s'expliquer par la perspective des élections de mi-mandat prévues en novembre, 5 mois quasiment jour pour jour après le début de la guerre contre l'Iran. Les Américains restent toujours confrontés à des prix de l'essence très élevés, même si les cours du pétrole sont en forte baisse aujourd'hui et pourraient sanctionner le Parti républicain dans les urnes. Reportage de Gwendal Lavina à New York.
7: Sur cette route très fréquentée, deux stations-service se font face. Les prix sont identiques parmi les moins chers de New York. Le gallon d'essence, presque 4 litres, est vendu à $3,98, $1,30 de plus qu'avant la guerre. Monique garde donc l'œil sur le compteur du prix.
8: Je suis dégoûtée. Les Américains souffrent vraiment et c'est stressant. Je fais moins souvent le plein et je cherche la station la moins chère. Et puis j'essaye de prendre un peu plus les transports en commun, mais tout le monde ne peut pas le faire.
7: C'est le cas de Martins, chauffeur de taxi qui fait le plein tous les jours. Depuis le début de la guerre, il gagne jusqu'à $400 de moins chaque mois.
9: C'est incroyable. Chaque jour, l'essence augmente de 2 ou 3 centimes. Mais le prix de nos courses est encadré, donc on ne peut rien faire. C'est notre salaire qui prend. C'est très dur.
7: À la pompe d'à côté, Daryl n'est pas très optimiste.
10: On n'a pas le choix, mais je ne sais pas combien de temps on va pouvoir tenir. Tout ça, c'est de la faute de Trump et on ne sait jamais ce qui nous attend ensuite.
7: Selon un récent sondage, 46% des Américains déclarent que le prix de l'essence aura des conséquences sur leur vote lors des élections de mi-mandat en novembre. Gwendal Lavina, New York. RFI.
2: Et dans le détroit d'Ormuz, c'est le statu quo pour le moment. Le blocus continue. Clap de fin hier dimanche à Paris sur les Champs-Élysées en passant par les rues de Montmartre pour le Tour de France cycliste. Dernière étape remportée à l'arraché par le Néerlandais Mathieu Van Der Poel. Un tour sans surprise, une fois encore dominé par Tadej Pogacar. Alors que faut-il retenir de cette édition 2026? La réponse avec Olivier Pron.
11: Retenir que Pogacar est le roi du peloton, bien sûr, intouchable du début à la fin, supérieur en tout à sa main. 5 fois titré désormais, comme Anquetil, Merckx, Hino et Indurain avant lui. Phénoménal et propre, jusqu'à preuve du contraire. Retenir que Remco Evenepoel, le Belge, fait un sacré beau dauphin, même après de 7 minutes de Poggi et sans Vingegaard qui a chuté à l'entame de la 3e semaine. Constater aussi sur ce tour que la nouvelle génération est là, prête à la bagarre. Le Mexicain Isaac Del Toro, 22 ans, 3e et meilleur jeune, juste devant Paul Sexas. Le Français, 4e pour son premier Tour de France. À 19 ans, on n'avait pas vu ça depuis près de 100 ans. Rendez-vous est pris pour l'avenir. Le Lyonnais à l'étoffe. Retenir aussi que 3 Français figurent dans le top 10. Sexas, donc, Martinez, 5e, Jegat, 10e. De quoi faire oublier ou pas que pour la 3e fois de l'histoire du Tour, soit 123 ans, aucun tricolore n'a remporté d'étape. Ne pas oublier que le roi des Alpes et des grimpeurs est Richard Carapaz, l'équatorien. 2 victoires en 3 jours. Se souvenir enfin de la joie des gens. Sur le bord des routes, des centaines de milliers venus en famille profiter d'un spectacle gratuit. Olivier Pron sur les Champs-Élysées, RFI.
2: Place désormais au Tour de France, femme qui s'élancera de Suisse dès le week-end prochain. Voilà, c'est la fin de ce journal. Merci de l'avoir suivi. Tout de suite, c'est 8 milliards de voisins avec Emmanuel Bastide. Bonjour Emmanuel.
12: Bonjour Karine Bellichat. Prochain journal dans 50 minutes chez 8 milliards de voisins. On parle du corps aussi, mais pas du sport, de la danse classique. À tout de suite.
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1: Focus sur Chris Isaac. Christopher Joseph Isaac, de son véritable nom, est né en juin 1956 à Stockton, en Californie. Il est auteur, compositeur, interprète, guitariste et acteur. Il est issu d'une famille modeste et diplômé en communication, en art et en anglais. Il sera aussi boxeur professionnel. En 1981, il fonde le groupe Silverton avec le guitariste James Calvin Wilsey. Ils seront accompagnés par Kennedy Dale Johnson à la batterie et Roland Soley à la basse. Le groupe signe alors chez Warner Bros. Et leur premier album, Silverton, sort en 1985, mais il ne rencontrera pas le succès escompté. Après cet échec, Chris Isaac sortira son album éponyme, dans lequel figure le titre Blue Hotel. La chanson se classera dans les premiers des charts français.

En 1989, il sort son album Heart-Shaped World, porté par le tube qui triomphera, Wicked Game. La chanson parle d'amour obsessif. Le titre a été créé pour le film Sailor et Lula de David Lynch.

1995 sort l'album Forever Blue. Le titre Somebody's Crying en est extrait. Les paroles décrivent une personne nostalgique d'un ancien amour et la peur de reprendre contact. La chanson a reçu une nomination pour un Grammy Award dans la catégorie meilleur chanteur rock cette année-là.

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1: C'est en 1985 que le chanteur anglais Billy Ocean sortira son titre « When the going gets tough, the tough get going ». La chanson est extraite de la bande originale du film « Le Diamant du Nil », sorti la même année et qui connaîtra un succès international. À suivre, la version étendue du titre en maxi 45 tours.

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1: Focus sur la chanteuse Dana Dawson. Dana Dawson est une chanteuse comédienne américaine née à New York en 1974 et décédée à l'âge de 36 ans. Sa carrière de chanteuse commence alors qu'elle n'a que 14 ans. Elle rencontre Jacqueline Taïeb, chanteuse franco-tunisienne qui avait écrit le titre Ready to Follow You. Elle cherchait une adolescente pour l'interpréter. C'est ainsi que le producteur David Offer fait venir Dana Dawson en France pour interpréter le titre qui se classe au top 50.

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1: Le groupe de New Wave Duran Duran s'est formé en 1978 à Birmingham en Angleterre par Nick Rhodes au clavier et John Taylor à la batterie, Andy Taylor à la guitare et Simon Lebon au chant. En 1980, ils jouent dans les boîtes de nuit et nightclubs prestigieux londoniens. Pendant ce temps-là, ils peaufinent leur premier titre, Girls on Film. Ils rentrent ensuite en studio chez EMI à Manchester Square et enregistrent plusieurs singles. C'est surtout en 1981 que tout s'accélère avec la sortie du premier single Planet Earth, classé au top 20 britannique. Ils éditent aussi un album Duran Duran qui se vendra à 2,5 millions d'exemplaires. En 1983, ils ressortent leur premier album et y ajoutent le titre Is There Something I Should Know.

Le groupe s'exile alors dans un château du sud de la France, puis à Montserrat et Sydney. Il enregistre un troisième album, Seven and the Rage Tiger. Trois singles en seront extraits, dont un à succès international, The Reflex, en 1984. Le clip montre le groupe sur scène au Maple Leaf Garden de Toronto avec Simon Lebon au chant.

Le single The Wild Boys sort la même année 1984. Il est extrait de l'album Live Arena. Il se classera deuxième du Billboard Hot 100 aux États-Unis et en Angleterre. Le clip, plutôt bien réussi, a coûté la bagatelle de 1 million de dollars. Il a nécessité la construction d'un décor gigantesque. Les costumes rappellent le film Mad Max 2.

Le tube Save a Prayer sera quant à lui republié en 1985. Il est initialement extrait de l'album Rio en 1982. Le tournage du clip a lieu au Sri Lanka. Le chanteur Simon Lebon dédicacera une version live à Marvin Gaye, assassiné en 1984.

En 1985, le groupe enregistre A View to a Kill pour la bande originale du film de James Bond, Dangereusement Votre. Le titre aura beaucoup de succès dans le monde entier et deviendra numéro 1 des tops dans de nombreux pays.

Le groupe participera au Livehead en juillet 1985 au JF Kennedy Stadium à Philadelphie, mais le déclin commence à se faire sentir. Deux des membres fondateurs abandonnent le groupe, Roger et Andy Taylor. Le groupe devient alors un trio et reprend du service en 1986 avec la sortie de l'album Notorious et le titre du même nom.

Ils entament alors une tournée mondiale. En 1989, le groupe sort l'album Decade Greatest Hits, la première compilation qui regroupe tous leurs titres. En 1993, un nouvel album éponyme, Duran Duran, The Wedding Album, voit le jour et le groupe fait son grand retour avec Ordinary World. Ce sera un énorme succès mondial. C'est le chanteur Simon Lebon qui a écrit la chanson en hommage à un ami d'enfance, David Miles. Les paroles expliquent la peine et les pertes que le chanteur a subies après le décès de son ami. Il parle d'un nouveau monde ordinaire et à la résolution de survivre dans celui-ci.

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Tout de suite, un point sur les années 80. Un accident nucléaire majeur aura lieu le 25 avril 1986 à 1h23 du matin à la centrale de Tchernobyl en Ukraine. Une erreur humaine lors d'un test mènera à la désactivation du système de refroidissement en eau du réacteur numéro 4 qui aurait dû être arrêté. L'explosion de celui-ci survient et fait s'élever un nuage hautement toxique de particules radioactives qui touchera l'Europe. La ville de Pripyat sera totalement évacuée et déclarée zone interdite. Le groupe Ultravox semblait avoir prédit ce genre de catastrophe dans le titre « Dancing with Tears in My Eyes » sorti en 1984.

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1: C'est en 1985 que le chanteur anglais Billy Ocean sortira son titre « When the going gets tough, the tough get going ». La chanson est extraite de la bande originale du film « Le Diamant du Nil », sorti la même année et qui connaîtra un succès international. À suivre, la version étendue du titre en maxi 45 tours.

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Focus sur le chanteur Hathaway. Nestor Alexander Hathaway, plus connu sous son nom de scène Hathaway, est né en janvier 1965 à Port d'Espagne, la capitale de Trinité et Tobago. Dans les années 80, Hathaway déménage en Europe et s'installe d'abord aux Pays-Bas, puis finalement en Allemagne. Il étudiera à l'Université technique d'Aix-la-Chapelle, où il obtiendra un diplôme en sciences politiques et en histoire. Sa carrière musicale a décollé en 1993 avec la sortie de son premier single « What is Love ». Ce titre est devenu un énorme succès international, atteignant les premières places des classements dans de nombreux pays, notamment en Europe et aux États-Unis. La chanson est caractérisée par un rythme rapide et entraînant, typique du genre eurodance des années 90, ainsi que par des lignes de synthé accrocheuses et des percussions dynamiques. Les paroles abordent les thèmes de l'amour et de la douleur émotionnelle.

En 1993, sorti la même année que What is Love, le titre Life suit une formule similaire avec un tempo élevé et une énergie contagieuse. Les paroles parlent de la célébration de la vie malgré ses difficultés et de la résilience humaine. Le morceau est caractérisé par ses synthétiseurs brillants et ses rythmes entraînants avec un refrain accrocheur qui encourage l'auditeur à danser et à profiter de la vie.

Enfin, le titre Rock My Heart continue dans la veine Eurodance avec une production énergique et une mélodie entraînante. Les paroles expriment un désir passionné et une connexion émotionnelle profonde.

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1: Bonjour à toutes et à tous, ravi de vous retrouver. RFI à Paris, il est 18h.
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1: 16h en temps universel, nous sommes le lundi 27 juillet. Dans ce journal international, la prudence est de mise malgré une légère accalmie sur le front des incendies près de Bordeaux. Les feux ne sont toujours pas maîtrisés, nous explique dans un instant Simon Rosé. Par ailleurs, nous avons appris que le président français Emmanuel Macron est sur place et il prendra la parole dans la soirée. L'actualité internationale aussi, c'est le Tchad. Le Tchad veut quitter la CPI, la Cour pénale internationale. Le Yémen a attaqué dans la journée l'Arabie Saoudite. Et puis enfin, Kylian Mbappé prend la plume. Une semaine après la fin de la Coupe du Monde de football, la star des Bleus a décidé d'écrire une lettre aux Français. Voilà pour les titres, soyez les bienvenus. Près de Bordeaux, les pompiers luttent toujours contre ces importants incendies de forêt, notamment dans le département de la Gironde, mais aussi des Landes. 42 000 hectares sont déjà partis en fumée. C'est l'équivalent de la superficie de Marseille. 220 000 personnes ont été évacuées, contraintes de quitter leur habitation. C'est l'équivalent de la population de la ville de Rennes. Par ailleurs, 88 pompiers ont été blessés. Au moins 183 maisons ont été détruites par le feu. Heureusement, aucun mort n'est à déplorer. Mais malheureusement, le risque de reprise de feu est encore loin d'être écarté. La météo ne va pas être favorable. Les conditions météorologiques, Simon Rosé, vont se dégrader dans les prochaines heures.
3: Oui, car à l'heure actuelle, le feu est stabilisé, mais pas encore fixé. C'est la nuance employée par les pompiers pour dire que, en fait, l'incendie n'a que peu progressé aujourd'hui avec cette journée plus calme par rapport aux précédentes, une accalmie rendue possible par l'énorme travail des pompiers et donc ces conditions météorologiques plus favorables, elles sont actuellement plus fraîches. Mais cela, vous le disiez Adrien, ne va pas durer. Dès demain, les températures vont à nouveau être très élevées, presque 40 degrés avec un vent très sec. C'est ce qui fait craindre une reprise de l'incendie, c'est-à-dire qu'il se mette à nouveau à progresser. De l'autre côté des Pyrénées, en Espagne, dans la région de Madrid, c'est la même crainte. Là aussi, la progression des incendies autour de la capitale a été ralentie depuis dimanche soir. Là aussi, la météo a été plus favorable. Mais là aussi, cela va changer. Les pompiers espagnols auront cependant 24 heures de plus que leurs collègues français pour contenir l'incendie, puisque cette nouvelle vague de chaleur n'arrivera sur place que mercredi et pas demain. Ce qui fait dire au ministre de l'Intérieur espagnol que mardi sera une journée absolument déterminante pour maîtriser les incendies, les pires de l'histoire récente du pays.
1: Merci Simon Rosé dans votre journal en français facile. Dans le sud-est de la France, les incendies durent maintenant depuis 4 jours et 4 nuits. Direction le département des Landes à Biscarros, où l'incendie n'est toujours pas fixé à cette heure-ci. Sur place, la solidarité s'organise avec les sinistrés. Reportage, Sarah Krakowicz.
4: Lorsque les premiers évacués de l'intérieur des terres de Biscarros sont arrivés en bord de mer, Aude, patronne d'un restaurant avec son mari, a pris soin d'eux.
5: Des plaides aux familles qui étaient dans leur voiture avec les enfants, des cafés, de l'eau, des prises de courant pour qu'ils rechargent leur téléphone pour donner des nouvelles à leur famille. On a fait ce qu'on a pu à notre échelle. Voilà, et après, tout s'est déserté.
4: Vous allez avoir des pertes financières ?
5: Nous, on va avoir de grosses pertes financières, n'étant pas directement impactés par les incendies. En revanche, c'est vrai que nous serons entre guillemets les naufragés oubliés, parce que n'étant pas directement impactés, on a quand même une énorme perte. On ne sait pas si on pourra garder tous nos employés, donc voilà.
4: Ça vous fait peur ?
5: Très.
4: En face s'élève la grande roue de la ville, entièrement vide. Jacques y travaille depuis plusieurs étés. Il est lui aussi désespéré.
6: Il n'y a pas d'autre mot, c'est la catastrophe. On ne voit personne. Et hier, à 9h, on était fermé. Qui se comprend, en fait ?
4: Plus loin, Frédéric tient un commerce d'accessoires de plage et de décoration. Il tente de rester positif.
7: On ne peut pas faire grand-chose, on reste ouvert quoi qu'il arrive. Moi, c'était hors de question que je reste fermé parce qu'il faut quand même maintenir une activité, déjà pour nous, moralement. On espère quand même que ça va rapidement se remplir. Des amis qui ont perdu des maisons, qui ont perdu des entreprises, qui ont brûlé. Bon, voilà, nous, on va faire une mauvaise saison. On fera les comptes à la fin.
4: Plus d'une centaine de maisons ont été détruites à Biscarros depuis le début des incendies. Une vingtaine de commerces ont été touchés. Mais hier dimanche, 5000 habitants ont été autorisés à rentrer chez eux. Sarah Kakovic, Biscarros, RFI.
1: Emmanuel Macron survole à l'heure actuelle les zones brûlées. Il les survole pour ne pas perturber les secours et il prendra la parole un peu plus tard dans la soirée.
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1: Au Moyen-Orient, aucun bombardement américain n'a été signalé en Iran depuis 3 jours. Une accalmie qui pourrait aussi s'expliquer par un détour à la pompe à essence. Nous sommes à présent aux États-Unis, alors que l'on se rapproche des élections de mi-mandat. 5 mois, quasiment jour pour jour après le début de la guerre contre l'Iran, les Américains restent toujours confrontés à des prix de l'essence très élevés, comme a pu le constater à New York, Gwendal Lavina.
9: Sur cette route très fréquentée, 2 stations-service se font face. Les prix sont identiques parmi les moins chers de New York. Le gallon d'essence, presque 4 litres, est vendu à 3,98 $, 1,30 $ de plus qu'avant la guerre. Monique garde donc l'œil sur le compteur du prix.
10: Je suis dégoûtée. Les Américains souffrent vraiment et c'est stressant. Je fais moins souvent le plein et je cherche la station la moins chère. Et puis j'essaye de prendre un peu plus les transports en commun, mais tout le monde ne peut pas le faire.
9: C'est le cas de Martins, chauffeur de taxi qui fait le plein tous les jours. Depuis le début de la guerre, il gagne jusqu'à 400 dollars de moins chaque mois.
11: C'est incroyable. Chaque jour, l'essence augmente de 2 ou 3 centimes. Mais le prix de nos courses est encadré, donc on ne peut rien faire. C'est notre salaire qui prend. C'est très dur.
9: À la pompe d'à côté, Daryl n'est pas très optimiste.
12: On n'a pas le choix, mais je ne sais pas combien de temps on va pouvoir tenir. Tout ça, c'est de la faute de Trump, et on ne sait jamais ce qui nous attend ensuite.
9: Selon un récent sondage, 46% des Américains déclarent que le prix de l'essence aura des conséquences sur leur vote lors des élections de mi-mandat en novembre. Gwendal Lavina, New York, RFI.
1: Pierre Cochard, l'ambassadeur français en Iran, a été convoqué par le ministère des Affaires étrangères à Téhéran pour ingérence. Les autorités reprochent à la France de s'être mêlée des affaires iraniennes. Selon le régime iranien, 2 hauts responsables français, 2 diplomates français ont mené des activités qui n'ont aucun sens, qui ne sont pas justifiées sous le seul prétexte de s'engager avec la société civile. Réaction de Paris, nous ne commentons pas les provocations iraniennes. Un nouveau pays sur la liste des départs de la CPI. Le Tchad veut se retirer de la Cour pénale internationale. Les autorités tchadiennes dénoncent un travail de la CPI à géométrie variable. Autrement dit, les règles ne sont pas les mêmes pour tout le monde. 4 autres pays, le Burkina, le Mali, le Niger et le Venezuela, ont déjà engagé une procédure pour se retirer également de la CPI. Leur départ sera officiel seulement après décision des Nations Unies. Et puis enfin, quand Kylian Mbappé décide de s'expliquer une semaine après la fin de la Coupe du Monde de football, l'attaquant de l'équipe de France s'offre une page de publicité dans les journaux français. Une lettre, Frédéric Suteau, où il revient sur son mondial et celui des Bleus.
13: Plus que le fond, c'est la forme qui interpelle. Kylian Mbappé dit merci, merci pour tout, 8 jours après la fin du mondial. Mais il ne répond pas là à une interview. Il écrit une lettre où il rappelle qu'il rêvait, petit, de jouer une Coupe du Monde, au moins une, et qu'il en a joué 3. Il parle de collectif, il remercie ses coéquipiers et tous les supporters. Il dit ses regrets de ne pas avoir gagné la Coupe. On vous devait peut-être une plus belle fin, écrit-il, tout en soulignant sa fierté d'avoir fini meilleur buteur du mondial. La lettre est accompagnée de 3 photos, une où on le voit jeune footballeur, une autre d'aujourd'hui, le Mbappé buteur, et une troisième avec tous ses coéquipiers et le staff qui était avec lui à la Coupe du Monde. Les Bleus auraient pu signer une lettre collective pour dire merci. Kylian Mbappé a préféré s'acheter sa propre page de publicité dans les journaux, maîtriser sa com au risque d'apparaître encore un peu plus égocentré. Pour un peu, il volerait presque la vedette à Zinedine Zidane, qui va être nommé ce mardi sélectionneur de l'équipe de France à la place de Didier Deschamps.
1: Les explications de Frédéric Suto. Ainsi se referme ce journal en français facile, où que vous soyez sur la planète. Merci à tous de l'avoir écouté et à demain pour une nouvelle édition.
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1: Focus sur Sophie B. Hawkins. Sophie Ballantine Hawkins est née en 1964 à New York. Elle est auteure, compositrice, musicienne et artiste peintre américaine. Elle grandit dans sa ville natale et fréquentera la Manhattan School of Music. Elle commence sa carrière comme percussionniste et accompagne brièvement Bryan Ferry lors de ses tournées. En 1992 sort le titre Damn, I Wish I Was Your Lover, qui se classera immédiatement à la 5e position du top américain Billboard Hot 100. La chanson parle de la maltraitance d'une femme et que le narrateur rêve de secourir.

Dans le titre « As I Lay Me Down », sorti en 1994, la chanteuse se remémore un être cher alors qu'elle se couche et espère le revoir. La chanson a été écrite en hommage à son père. Le titre fait partie du deuxième album de la chanteuse, « Wailer ».

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0: 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Bienvenue dans cette nouvelle émission consacrée aux slows et balades. Commençons avec le groupe britanno-canadien All Saints et leur titre Pure Shoes, publié en 2000. Il est extrait de l'album Saints and Sinners. La chanson est extraite de la bande originale du film La Plage, de Danny Boyle, dans lequel jouent Leonardo DiCaprio et Virginie Ledoyen. Le single se classe à numéro 1 du top dans de nombreux pays à sa sortie.

En septembre 1989, sortait une des plus belles ballades du groupe Wet Wet Wet, le titre Sweet Surrender. Il remporta un très grand succès, surtout en Irlande. C'est Marty Pilo qui l'interprète.

La chanson romantique Head Over Heels est extraite de l'album Songs from the Big Chair du groupe Tears for Fears. Elle est sortie en 1985 et est interprétée par le chanteur principal de la formation, Roland Dorzabal.

Le titre de Daniel Balavoine, « Dieu que c'est beau », est sorti en 1984. La chanson fut écrite l'année de la naissance du fils du chanteur. Elle célèbre la beauté, la venue au monde d'un enfant et rend hommage aux femmes.

C'est en 1988 que le groupe suédois Roxette sort le titre Listen to Your Heart, extrait de l'album Look Sharp. Il se classera 3e du top dans leur pays d'origine. Les paroles sont inspirées de la vie sentimentale d'un ami du chanteur, Per Gessle.

La chanteuse britannique Sade sort en 1984 la très belle ballade, mélange de soul et de jazz, Hang On To Your Love, extraite de son album Diamond Life.

Le titre Paris est extrait du quatrième album de Marc Lavoine, sorti en 1991. Dans celui-ci, il raconte la vie parisienne et son amour pour la capitale.

C'est en 2013 que sort le titre électro Photomaton du groupe français Jabberwocky, fruit de la collaboration de trois étudiants en médecine à Poitiers. C'est la chanteuse Elodie Willstar, étudiante à Bordeaux, qui participera à la chanson.

La ballade Love Me Like You Do de la chanteuse anglaise Ellie Goulding sort en 2015. Le titre est extrait de la bande originale du film 50 nuances de Grey et sera un des singles les plus connus de l'artiste.

Le titre Silent Running du groupe Mike and the Mechanics sort en 1985. La chanson parle d'une personne ayant voyagé quelque part dans l'espace et en avance sur le temps. Il sait d'avance ce qu'il va arriver à sa femme et ses enfants et essaye de leur faire passer un message.

Le titre « Nos mains » de Jean-Jacques Goldman sort en 1997, extrait de l'album « En passant » qui restera numéro 1 du top album durant 7 semaines en France.

extrait de l'album Life for Rent, le titre Don't Leave Home de la chanteuse Dido sort en 2004. Les paroles traitent de la toxicomanie et de la dépendance face à la drogue.

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1: C'est en 1985 que le chanteur anglais Billy Ocean sortira son titre « When the going gets tough, the tough get going ». La chanson est extraite de la bande originale du film « Le Diamant du Nil », sorti la même année et qui connaîtra un succès international. À suivre, la version étendue du titre en maxi 45 tours.

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